0: Les prévisions météo pour cette nuit, le ciel sera partiellement nuageux dans le coin de Bathurst et la péninsule acadienne, avec 30 % de risques d'averses en soirée. Des bancs de brouillard se formeront au cours de la nuit et les vents du sud demeureront présents, un minimum 18 degrés. Du côté de la baie des Chaleurs et de Restigouche, le ciel restera généralement nuageux avec 40 % de probabilité d'averses ce soir. Du brouillard est également attendu cette nuit avec un minimum de 16 degrés. Et pour lundi, c'est à prévoir un ciel couvert. Dans le coin de Bathurst et la péninsule acadienne, la pluie s'installera dès le début de l'après-midi avec un maximum de 25 degrés et un humidex de 33. Et du côté de la baie des Chaleurs et du Restigouche, le risque d'averses grimpera à 60 % en après-midi sous un temps plus frais avec un maximum de 20 degrés.
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0: Les prévisions météo pour cette nuit, le ciel sera partiellement nuageux dans le coin de Bathurst et la péninsule acadienne, avec 30% de risque d'averse en soirée. Des bancs de brouillard se formeront au cours de la nuit et les vents du sud demeureront présents, un minimum 18 degrés. Du côté de la baie des Chaleurs et de Restigouche, le ciel restera généralement nuageux avec 40% de probabilité d'averse ce soir. Du brouillard est également attendu cette nuit avec un minimum de 16 degrés. Et pour lundi, c'est à prévoir un ciel couvert. Dans le coin de Bathurst et la péninsule acadienne, la pluie s'installera dès le début de l'après-midi avec un maximum de 25 degrés et un humidex de 33. Et du côté de la baie des Chaleurs et du Restigouche, le risque d'averse grimpera à 60% en après-midi sous un temps plus frais avec un maximum de 20 degrés.
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0: Les prévisions météo pour cette nuit, le ciel sera partiellement nuageux dans le coin de Bathurst et la péninsule acadienne, avec 30 % de risques d'averses en soirée. Des bancs de brouillard se formeront au cours de la nuit et les vents du sud demeureront présents, un minimum 18 degrés. Du côté de la baie des Chaleurs et de Restigouche, le ciel restera généralement nuageux avec 40 % de probabilité d'averses ce soir. Du brouillard est également attendu cette nuit avec un minimum de 16 degrés. Et pour lundi, c'est à prévoir un ciel couvert. Dans le coin de Bathurst et la péninsule acadienne, la pluie s'installera dès le début de l'après-midi avec un maximum de 25 degrés et un humidex de 33. Et du côté de la baie des Chaleurs et du Restigouche, le risque d'averses grimpera à 60 % en après-midi sous un temps plus frais avec un maximum de 20 degrés.
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journée pour Bathurst et la péninsule acadienne, le ciel sera partiellement nuageux, avec des nuages qui augmenteront graduellement au cours de la nuit. Des bancs de brouillard pourraient se former vers minuit, alors que la température descendra à 16 degrés. Du côté de Restigouche et la baie des Chaleurs, quelques nuages seront présents ce soir avec un ciel qui deviendra plus couvert durant la nuit. Du brouillard pourrait aussi se former avec un minimum de 15 degrés. Et pour dimanche, Bathurst et la péninsule acadienne connaîtra une journée plutôt nuageuse avec une chaleur de 30 degrés et un humidex de 37. Du côté de la baie des Chaleurs et Restigouche, le ciel restera nuageux avec une possibilité d'averse en fin d'après-midi et un maximum de 24 degrés.

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1: C'est généralement nuageux, des averses débutant cet après-midi, risque d'un orage tard cet après-midi. Le brouillard se dissipe ce matin. 5 à 10 mm sont prévus avec un maximum 24, humidex 32. Ce soir et cette nuit, quelques averses, risque d'un orage tôt ce soir, 5 à 10 mm avec un minimum 18 degrés.
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1: C'est généralement nuageux, des averses débutant cet après-midi, risque d'un orage tard cet après-midi. Le brouillard se dissipe ce matin. 5 à 10 mm sont prévus avec un maximum 24, humidex 32. Ce soir et cette nuit, quelques averses, risque d'un orage tôt ce soir, 5 à 10 mm avec un minimum 18 degrés.
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1: Un excellent lundi qu'on vous souhaite en ce 3 août, fête du Nouveau-Brunswick. Alors, c'est congé pour beaucoup d'entre vous. Et pour l'occasion, pour la fête du Nouveau-Brunswick, il y a beaucoup d'activités un petit peu partout, dans plusieurs municipalités. On aura l'occasion de dresser la liste de ces activités qui se passent aujourd'hui. Question de bien souligner, de fêter notre province, qui est célébrée et soulignée depuis l'année 1975. C'est à ce moment-là qu'on a établi officiellement avec une loi qui a été adoptée le 13 juin 1975. Les célébrations ont lieu donc chaque année le premier lundi du mois d'août. Aujourd'hui, ce sera plutôt maussade. Alors, certaines activités pourront avoir lieu à l'intérieur. On aura l'occasion d'en parler dans une prochaine intervention. C'est 19 degrés sur la région chaleur, sur la péninsule acadienne, 18 au Restigouche. Et du côté de Miramichi, 21. On a déjà l'humidex qui est ressenti en ce moment. On a 28. Mélanie Duguay qui vous accompagne aujourd'hui jusqu'à 14 heures sur La Superstation, sur CKLE et CGVA. Bon lundi avec nous!

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En raison de la pluie qui est annoncée aujourd'hui, bon, on a déplacé toutes les célébrations de la fête du Nouveau-Brunswick prévues pour la ville de Bathurst à l'intérieur. Ça va se passer au centre régional qui est Irving. Alors, les mêmes heures, même programmation, c'est simplement qu'on a changé le lieu, là, question de ne pas perturber les célébrations d'aujourd'hui. C'est un après-midi gratuit, musique, activité familiale, nourriture, plaisir estival. Tout est là, sauf qu'on a décidé de déplacer le tout à l'intérieur. Danny Maltais sera là en musique, Black Latte, Dahlia Avenue. Également, ça se passe, la musique entre midi 15 et 16 heures. Mais toutes les activités, là, c'est entre midi et 16 heures au centre régional qui est Irving. Jeux gonflables, maquillage pour enfants, des activités pour enfants. Liste de camions de nourriture, là, ça pourrait changer, mais je vous invite à aller consulter la page de la ville de Bathurst pour toute information, pour tout changement s'il y en a. Sinon, ben, soyez à l'écoute de la superstation. On aura l'occasion de vous tenir informés à ce niveau-là. Ça débute à compter de midi.

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5: C'est généralement nuageux, des averses débutant cet après-midi, risque d'un orage tard cet après-midi. Le brouillard se dissipe ce matin. 5 à 10 mm sont prévus avec un maximum 24, humidex 32. Ce soir et cette nuit, quelques averses, risque d'un orage tôt ce soir, 5 à 10 mm avec un minimum 18 degrés.
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11: Dans la Ligue de baseball intermédiaire de la vallée de la Miramichi, les Aigles de Tracadie joueront leur dernier match de la saison régulière demain soir à Chatham face aux Tigers. Le premier lancé sera effectué à 19h30. Ils ont une fiche de 4 victoires en 17 rencontres et occupent le 4e rang de la Ligue. Au soccer senior, les matchs éliminatoires de la Ligue de soccer senior de la Côte-Nord se poursuivaient hier. Dans l'une des demi-finales, l'équipe service financier Tracy Grandchaleur a obtenu une place en grande finale grâce à une victoire de 3-2 face au FC Edmundston au terrain synthétique de Petit Rocher hier. Au total des buts marqués après deux matchs, l'équipe Chaleur a donc remporté la demi-finale par un score de 4-2. Drew Steven, Mohamed Kodé et Robert Matto ont marqué les trois buts pour l'équipe Chaleur. Matthew Tongues a été nommé joueur du match pour sa performance excellente en défensive. Dans l'autre demi-finale, le FC Péninsule tirait de l'arrière 4-1 face au Restigouche United. L'équipe du Restigouche est assurée d'une place en grande finale malgré une victoire de 2-0 hier du FC Péninsule. Ce résultat amenait donc le total des buts à 4-3. La finale sera disputée dimanche prochain au terrain synthétique de Petit Rocher. L'heure du match n'a pas encore été déterminée, mais devrait être confirmée d'ici demain. Au hockey senior féminin, on a annoncé une nouvelle équipe dans la région du Restigouche, soit le Norton Shield. L'équipe jouera parfois à Carleton et parfois à Dalhousie. Cette équipe se joindra à une ligue qui compte déjà parmi ses rangs les Blades de Bathurst et des équipes de Renews et de Miramichi. Plus de détails concernant l'horaire des parties de la saison 2026-2027 seront publiés plus tard. Au hockey M16 AAA, la phase 1 du camp d'entraînement de la nouvelle équipe, le Storm du Nord-Est, débutera le 3 septembre prochain. Le personnel de l'équipe finalise actuellement tous les derniers détails. Le lien d'inscription ainsi que l'horaire complet du camp d'entraînement seront publiés en ligne d'ici quelques jours. Également au hockey, cette fois-ci au niveau mineur, la nouvelle association du club Hockey Chaleur procédera aujourd'hui à l'ouverture des applications pour les postes d'entraîneurs et d'entraîneurs adjoints. Tous les niveaux sont à la recherche d'entraîneurs, soit de M7 à M18. L'application peut se faire en ligne à partir de la page Facebook. À la course, Jonathan Legault et Olivier Arsenault ont remporté l'or à la 466e édition du demi-marathon de l'Acadie hier. 18 coureurs se sont donné rendez-vous hier matin pour cette édition. Il y avait 9 coureurs au demi-marathon et 9 coureurs aux 10,55 km. Au demi-marathon, Jonathan Legault de Dieppe fut le plus rapide en 1h38 minutes et 33 secondes, suivi de Gary Kenny de Tracadie en 1h42 minutes et 35 secondes. Luc Renault de Guelph, Ontario, a terminé troisième avec un chrono de 1h49 minutes et 10 secondes. Chez les dames, Ariane Saunier fut la plus rapide avec un chrono de 1h49 minutes et 25 secondes. Louise Thibodeau de Beresford a terminé deuxième. Lucienne Roy de Petit Rocher a terminé troisième. Elle complétait ainsi son 50e demi-marathon de l'Acadie et elle se verra remettre une plaque commémorative lors de la prochaine course en septembre. Au 10,55 km, Olivier Arsenault de Tracadie a remporté l'or avec un temps de 51 minutes 56 secondes, alors que son frère Philippe Arsenault l'a suivi en 54 minutes et 4 secondes. Monica Mallet-Saunier de Tracadie a terminé troisième en 56 minutes et 55 secondes. Chez les femmes, la deuxième place est allée à Jade Semping de Windsor, Ontario, alors que Sylvia Antuna de Tracadie complétait le podium en troisième place. La prochaine course aura lieu le 6 septembre prochain. Également à la course, c'était la course du Homard, 5 km de Pigeon Hill en fin de semaine. Hier, Jonathan Dubé d'Inkerman a remporté la course chez les hommes avec un chrono de 19 minutes et 33 secondes, suivi de près par Jean-Éric Chiasson de Caraquette qui a franchi la ligne d'arrivée 2 secondes plus tard. En troisième place, on retrouve Philippe Baudin de Pigeon Hill. Chez les femmes, la meilleure a été Alexandra Duguay de Chipagan. Elle a enregistré un temps de 22 minutes et 23 secondes. Elle a été suivie par Abigail Duguay de Petite-Lamèque en deuxième position et Marie-Lou Haché de Chipagan en troisième. Au total, ce sont 89 coureuses et coureurs qui ont participé à cet événement. Au volleyball à Belleville, dans le secteur Beresford, on offre maintenant 2 terrains de volleyball de plage. Ils sont situés devant le Sportec Rodolphe Boudreau dans le quartier des Loisirs. Afin de garder les terrains en bon état, on demande aux joueuses et aux joueurs de respecter les règlements suivants. Les bicyclettes, trottinettes et tout autre équipement similaire sont interdits sur les terrains. Aucune nourriture n'est permise, tout comme les animaux et les jouets. Et au soccer, l'équipe M15 Chaleur a remporté l'or au tournoi Clippers à Hunter River sur l'île du Prince-Édouard en fin de semaine. L'équipe a remporté la finale 4-2 face à Fondé. C'est à le sport régional.

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8: La Maison de la culture présente le nouveau spectacle de vagues de cirque dans le cadre de la fête du Nouveau-Brunswick. C'est cet après-midi à compter de 15h au parc Acadie-sur-Mer, au 1295 rue principale à Le Goulet. L'entrée est libre. Si vous voulez de l'information, 506-336-3423. C'est à l'intérieur d'une sphère inspirée d'un ballon que 6 artistes vont célébrer l'esprit du jeu et du mouvement collectif. Pour plus d'informations, vous pouvez consulter la page Facebook de Tourisme Chipagan. Et il y a d'autres activités qui sont prévues du côté de Le Goulet pour la fête du Nouveau-Brunswick, toujours au parc Acadie-sur-Mer à Le Goulet. C'est entre midi et 17h. Jeux gonflables, discours et levée du drapeau, ça va se faire à 12h30. Il y a le paradis mini-ferme, l'animation musicale par Max Bugeaud sur place, maquillage, tatouage, plein de choses, vraiment pour souligner la fête de notre belle province en ce 3 août. Consultez leur page Facebook pour toute autre information.

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Et la fête du Nouveau-Brunswick sera soulignée pour la ville de Rivière-du-Nord. Venez profiter d'un après-midi festif, musique, jeux, coloriage, nourriture sur place. Et c'est au parc du comité récréatif de Bertrand, entre midi et 15h, on souligne la fête du Nouveau-Brunswick pour la ville de Rivière-du-Nord. Les informations s'amènent dans les prochaines minutes à compter de 9h. CGVA, on se quitte. On se retrouve sur l'heure du lunch dès midi au Hit de l'été.

0: Le top de l'heure de 9h. Généralement nuageux aujourd'hui, des averses débutant cet après-midi, risque d'un orage tard cet après-midi. Le brouillard se dissipe ce matin. 5 à 10 mm avec un maximum 24, humidex 32. Ce soir et cette nuit, des averses, risque d'un orage tôt ce soir avec du brouillard. 5 à 10 mm, minimum 18. Et mardi, c'est des averses cessant en mi-journée nuageux ensuite avec un maximum 21, humidex 25.
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0: Il est 9h, voici vos informations. Ici Mélanie Duguay. Les partisans des partis politiques des faits feraient moins confiance à leurs concitoyens. C'est ce qu'indique une étude de Mark Williamson, qui est professeur en sciences politiques à l'Université McGill, menée en collaboration avec d'autres universités. Il s'est appuyé sur des sondages menés de 2004 à 2024 et 6 de ces sondages ont été conduits autour d'élections fédérales et 11 autour d'élections provinciales. Les données analysées ont permis de mettre en évidence un écart notable dans la confiance accordée aux autres par les électeurs selon si leur parti a gagné ou perdu. Le professeur souligne cependant qu'il ne veut pas affirmer catégoriquement que les élections déchirent le pays, car les données recueillies ne permettent pas de totalement déterminer si la défaite électorale accroît la méfiance entre les individus. Le pétrole et le gaz naturel ne sont pas les seules matières premières touchées par les conflits au Moyen-Orient. Un tiers de la production mondiale d'hélium est également à l'arrêt depuis les attaques iraniennes contre des infrastructures clés du Qatar au printemps dernier et les réparations aux infrastructures touchées prendront des années. Le Canada détient un cinquième des réserves mondiales d'hélium qui sont principalement situées dans le sud des prairies, tandis que sa production représente à peine 2% de l'offre. Les acteurs de l'industrie indiquent que le manque de capacité de liquéfaction au Canada oblige les producteurs à envoyer leur hélium aux États-Unis pour le traitement avant le transport sur de longues distances. L'Association canadienne des développeurs d'hélium demande à Ottawa d'accorder au secteur les mêmes outils fiscaux que les autres minéraux critiques afin d'attirer des capitaux et de rendre une installation canadienne de liquéfaction économiquement viable. La ville espagnole de Ceuta fait face à une situation tendue après l'arrivée massive de dizaines de milliers de migrants venus de Maroc, dont certains ont traversé à la nage. Plusieurs espèrent un avenir en Espagne continentale, bien que le passage reste difficile à cause des contrôles et du système d'asile européen. La traversée a fait au moins 72 victimes, soulignant l'ampleur de la crise humanitaire. Malgré l'aide locale, la fatigue, la faim et les tensions sont palpables parmi les migrants encore présents qui attendent des réponses sur leur sort. Le président américain Donald Trump a annoncé avoir annulé une attaque militaire majeure contre l'Iran prévue hier après des discussions avec des alliés du Golfe et des responsables iraniens. Cette décision vise à laisser une chance à la diplomatie pour mettre fin au conflit qui dure depuis 5 mois et à rouvrir le détroit d'Ormuz, une voie maritime essentielle pour le pétrole mondial. Un accord en cours de négociation pourrait inclure la levée du blocus américain sur l'Iran et la cessation des attaques dans la région. Trump a déclaré qu'il s'attendait à ce que les négociations reprennent cet après-midi, sans toutefois préciser qui participerait à ces pourparlers. Voilà ce qui met un terme à ce bulletin d'information.
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8: Généralement nuageux aujourd'hui, des averses débutant cet après-midi, risque d'un orage tard cet après-midi. Le brouillard se dissipe ce matin. 5 à 10 mm avec un maximum 24, humidex 32. Ce soir et cette nuit, des averses, risque d'un orage tôt ce soir avec du brouillard. 5 à 10 mm, minimum 18. Et mardi, c'est des averses cessant mi-journée nuageux ensuite avec un maximum 21, humidex 25.
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0: Généralement nuageux aujourd'hui, des averses débutant cet après-midi, risque d'un orage tard cet après-midi. Le brouillard se dissipe ce matin. 5 à 10 mm avec un maximum 24, humidex 32. Ce soir et cette nuit, des averses, risque d'un orage tôt ce soir avec du brouillard 5 à 10 mm, minimum 18. Et mardi, c'est des averses cessant mi-journée nuageux ensuite avec un maximum 21, humidex 25.
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9: Ici Claude Thibault. Aujourd'hui, on vous amène en juillet 1985. On a au cours des prochaines minutes d'excellentes pièces à vous proposer. On va parler entre autres cinéma. On va parler de ce qui est considéré encore aujourd'hui comme le plus important concert de l'histoire. Tout ça, c'est à venir au cours des prochaines minutes à Top Succès. On commence le tout avec Shout et Tears for Fears. Shout.

Le 13 juillet 1985, simultanément devant 70 000 personnes au Wembley Stadium à Londres, devant 100 000 personnes au John F. Kennedy Stadium à Philadelphie et devant un auditoire télévisuel de 1,9 milliard de personnes dans 150 pays, c'est le fameux Live Aid. Je suis convaincu que vous vous souvenez où vous étiez cette journée-là. L'événement qui est plus souvent cité comme le plus important concert de l'histoire. Plusieurs groupes, comme Queen, y livrèrent des performances absolument électrisantes. On se souvient également de Led Zeppelin, qui ont joué avec Phil Collins. Et pour Phil Collins, ça n'avait pas été une expérience très, très concluante. Il n'y avait pas eu répétition. Alors Collins, d'ailleurs, dans sa dernière biographie, nous dit qu'il n'a pas aimé l'expérience. Live Aid avait amassé 200 millions de dollars pour soulager la famine africaine. Juillet 95, c'est aussi Sting, If You Love Somebody, Set Them Free à top succès.

En juillet 1985, sorti au cinéma du cinquième volet de la franchise Vendredi 13, une nouvelle terreur qui a toujours connu beaucoup de succès, que ce soit dans les salles de cinéma ou à l'époque en VHS. Alors ça sortait, le cinquième volet, en juillet 1985. En musique, il a brisé des cœurs, peut-être le vôtre, mesdames. Voici Corey Hart avec Never Surrender à top succès.

On va conclure top succès de juillet 1985 avec Eurythmics, Would I Lie to You? Ici Claude Simard, je vous dis à la prochaine!

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4: Généralement nuageux aujourd'hui, des averses débutant cet après-midi, risque d'un orage tard cet après-midi. Le brouillard se dissipe ce matin. 5 à 10 mm avec un maximum 24, humidex 32. Ce soir et cette nuit, des averses, risque d'un orage tôt ce soir avec du brouillard. 5 à 10 mm, minimum 18. Et mardi, c'est des averses cessant mi-journée nuageux ensuite avec un maximum 21, humidex 25.
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0: Généralement nuageux aujourd'hui, des averses débutant cet après-midi, risque d'un orage tard cet après-midi. Le brouillard se dissipe ce matin. 5 à 10 mm avec un maximum 24, humidex 32. Ce soir et cette nuit, des averses, risque d'un orage tôt ce soir avec du brouillard. 5 à 10 mm, minimum 18. Et mardi, c'est des averses cessant mi-journée, nuageux ensuite avec un maximum 21, humidex 25.
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0: Généralement nuageux aujourd'hui, des averses débutant cet après-midi, risque d'un orage tard cet après-midi. Le brouillard se dissipe ce matin. 5 à 10 mm avec un maximum 24, humidex 32. Ce soir et cette nuit, des averses, risque d'un orage tôt ce soir avec du brouillard 5 à 10 mm, minimum 18. Et mardi, c'est des averses cessant en mi-journée nuageux ensuite avec un maximum 21, humidex 25.
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3: Il est midi, voici vos informations, ici Mélanie Duguay. Le gala de la chanson de Carinquette a couronné les lauréats de sa 57e édition devant une salle comble au Centre culturel de Carinquette vendredi dernier. Après une semaine de répétitions intensives, les finalistes ont présenté des prestations de grande qualité, mettant en valeur la richesse de la chanson francophone en Acadie et dans les provinces de l'Atlantique. Accompagnés par l'orchestre Maison sous la direction musicale de Mico Roy et encadrés par la directrice artistique Catherine Noël, les artistes ont perfectionné leur interprétation, leur présence sur scène et leur identité artistique. L'événement a aussi reposé sur le travail de l'équipe technique qui a assuré le bon déroulement des répétitions et de la finale. Animée par Annabelle Hébert, la soirée a célébré le talent de la relève musicale francophone et l'engagement des nombreux partenaires du gala. Les partisans des partis politiques défaits feraient moins confiance à leurs concitoyens. C'est ce qu'indique une étude de Mark Williamson, qui est professeur en sciences politiques à l'Université McGill, menée en collaboration avec d'autres universités. Il s'est appuyé sur des sondages menés de 2004 à 2024 et 6 de ces sondages ont été conduits autour d'élections fédérales et 11 autour d'élections provinciales. Les données analysées ont permis de mettre en évidence un écart notable dans la confiance accordée aux autres par les électeurs selon si leur parti a gagné ou perdu. Le professeur souligne cependant qu'il ne veut pas affirmer catégoriquement que les élections déchirent le pays, car les données recueillies ne permettent pas de totalement déterminer si la défaite électorale accroît la méfiance entre les individus. Le pétrole et le gaz naturel ne sont pas les seules matières premières touchées par les conflits au Moyen-Orient. Un tiers de la production mondiale d'hélium est également à l'arrêt depuis les attaques iraniennes contre des infrastructures clés du Qatar au printemps dernier et les réparations aux infrastructures touchées prendront des années. Le Canada détient un cinquième des réserves mondiales d'hélium qui sont principalement situées dans le sud des prairies, tandis que sa production représente à peine 2% de l'offre. Les acteurs de l'industrie indiquent que le manque de capacité de liquéfaction au Canada oblige les producteurs à envoyer leur hélium aux États-Unis pour le traitement avant le transport sur de longues distances. L'Association canadienne des développeurs d'hélium demande à Ottawa d'accorder au secteur les mêmes outils fiscaux que les autres minéraux critiques afin d'attirer des capitaux et de rendre une installation canadienne de liquéfaction économiquement viable. La ville espagnole de Ceuta fait face à une situation tendue après l'arrivée massive de dizaines de milliers de migrants venus de Maroc, dont certains ont traversé à la nage. Plusieurs espèrent un avenir en Espagne continentale, bien que le passage reste difficile à cause des contrôles et du système d'asile européen. La traversée a fait au moins 72 victimes, soulignant l'ampleur de la crise humanitaire. Malgré l'aide locale, la fatigue, la faim et les tensions sont palpables parmi les migrants encore présents qui attendent des réponses sur leur sort. Le président américain Donald Trump a annoncé avoir annulé une attaque militaire majeure contre l'Iran prévue hier après des discussions avec des alliés du Golfe et des responsables iraniens. Cette décision vise à laisser une chance à la diplomatie pour mettre fin au conflit qui dure depuis 5 mois et à rouvrir le détroit d'Ormuz, une voie maritime essentielle pour le pétrole mondial. Un accord en cours de négociation pourrait inclure la levée du blocus américain sur l'Iran et la cessation des attaques dans la région. Trump a déclaré qu'il s'attendait à ce que les négociations reprennent cet après-midi, sans toutefois préciser qui participerait à ces pourparlers. Voilà ce qui met un terme à ce bulletin d'information.
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4: Dans la Ligue de baseball intermédiaire de la vallée de la Miramichi, les Aigles de Tracadie joueront leur dernier match de la saison régulière demain soir à Chatham face aux Tigers. Le premier lancé sera effectué à 19h30. Ils ont une fiche de 4 victoires en 17 rencontres et occupent le 4e rang de la Ligue. Au soccer senior, les matchs éliminatoires de la Ligue de soccer senior de la Côte-Nord se poursuivaient hier. Dans l'une des demi-finales, l'équipe service financier Tracy Grandchaleur a obtenu une place en grande finale grâce à une victoire de 3-2 face au FC Edmundston au terrain synthétique de Petit Rocher hier. Au total, des buts marqués après deux matchs, l'équipe Chaleur a donc remporté la demi-finale par un score de 4-2. Drew Steven, Mohamed Kodé et Robert Matto ont marqué les trois buts pour l'équipe Chaleur. Matthew Tongues a été nommé joueur du match pour sa performance excellente en défensive. Dans l'autre demi-finale, le FC Péninsule tirait de l'arrière 4-1 face au Restigouche United. L'équipe du Restigouche s'est assurée d'une place en grande finale malgré une victoire de 2-0 hier du FC Péninsule. Ce résultat amenait donc le total des buts à 4-3. La finale sera disputée dimanche prochain au terrain synthétique de Petit Rocher. L'heure du match n'a pas encore été déterminée, mais devrait être confirmée d'ici demain. Au hockey senior féminin, on a annoncé une nouvelle équipe dans la région du Restigouche, soit le Norton Shield. L'équipe jouera parfois à Carrollton et parfois à Dalhousie. Cette équipe se joindra à une ligue qui compte déjà parmi ses rangs les Blades de Batters et des équipes de Renouse et de Miramichi. Plus de détails concernant l'horaire des parties de la saison 2026-2027 seront publiés plus tard. Au hockey M16 AAA, la phase 1 du camp d'entraînement de la nouvelle équipe, le Storm du Nord-Est, débutera le 3 septembre prochain. Le personnel de l'équipe finalise actuellement tous les derniers détails. Le lien d'inscription ainsi que l'horaire complet du camp d'entraînement seront publiés en ligne d'ici quelques jours. Également au hockey, cette fois-ci au niveau mineur, la nouvelle association du club Hockey Chaleur procédera aujourd'hui à l'ouverture des applications pour les postes d'entraîneur et d'entraîneur adjoint. Tous les niveaux sont à la recherche d'entraîneurs, soit de M7 à M18. L'application peut se faire en ligne à partir de la page Facebook. À la course, Jonathan Legault et Olivier Arsenault ont remporté l'or à la 466e édition du demi-marathon de l'Acadie hier. 18 coureurs se sont donné rendez-vous hier matin pour cette édition. Il y avait 9 coureurs au demi-marathon et 9 coureurs aux 10,55 km. Au demi-marathon, Jonathan Legault de Dieppe fut le plus rapide en 1h38 minutes et 33 secondes, suivi de Gary Kenny de Tracadie en 1h42 minutes et 35 secondes. Luc Renault de Guelph, Ontario, a terminé troisième avec un chrono de 1h49 minutes et 10 secondes. Chez les dames, Ariane Saunier fut la plus rapide avec un chrono de 1h49 minutes et 25 secondes. Louise Thibodeau de Beresford a terminé deuxième. Lucienne Roy de Petit Rocher a terminé troisième. Elle complétait ainsi son 50e demi-marathon de l'Acadie et elle se verra remettre une plaque commémorative lors de la prochaine course en septembre. Au 10,55 km, Olivier Arsenault de Tracadie a remporté l'or avec un temps de 51 minutes 56 secondes, alors que son frère Philippe Arsenault l'a suivi en 54 minutes et 4 secondes. Monica Mallet-Saunier de Tracadie a terminé troisième en 56 minutes et 55 secondes. Chez les femmes, la deuxième place est allée à Jade Samping de Windsor, Ontario, alors que Sylvia Antuna de Tracadie complétait le podium en troisième place. La prochaine course aura lieu le 6 septembre prochain. Également à la course, c'était la course du Homard, 5 km de Pigeon Hill en fin de semaine. Hier, Jonathan Dubé d'Inkerman a remporté la course chez les hommes avec un chrono de 19 minutes et 33 secondes, suivi de près par Jean-Éric Chiasson de Caraquette qui a franchi la ligne d'arrivée 2 secondes plus tard. En troisième place, on retrouve Philippe Baudin de Pigeon Hill. Chez les femmes, la meilleure a été Alexandra Duguay de Chipagan. Elle a enregistré un temps de 22 minutes et 23 secondes. Elle a été suivie par Abigail Duguay de Petite-Lamèque en deuxième position et Marie-Lou Haché de Chipagan en troisième. Au total, ce sont 89 coureuses et coureurs qui ont participé à cet événement. Au volleyball, à Belle Bay, dans le secteur Beresford, on offre maintenant 2 terrains de volleyball de plage. Ils sont situés devant le Sportec Rodolphe Boudreau dans le quartier des Loisirs. Afin de garder les terrains en bon état, on demande aux joueuses et aux joueurs de respecter les règlements suivants. Les bicyclettes, trottinettes et tout autre équipement similaire sont interdits sur les terrains. Aucune nourriture n'est permise, tout comme les animaux et les jouets. Et au soccer, l'équipe M15 Chaleur a remporté l'or au tournoi Clippers à Hunter River sur l'île du Prince-Édouard en fin de semaine. L'équipe a remporté la finale 4-2 face à Fondé. C'est le sport régional.
3: C'est nuageux, des averses débutant cet après-midi, risque d'un orage tard cet après-midi, 5 à 10 mm avec un maximum 24, humidex 32. Ce soir et cette nuit, des averses, risque d'un orage tôt ce soir, 5 à 10 mm, minimum 18. Et demain mardi, des averses cessant en mi-journée, généralement nuageux ensuite, avec un maximum 21, humidex 25.
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1: Et c'est parti pour les hits de l'été, une présentation de Bathurst Toyota rue Sainte-Anne, simplement pour une plus belle expérience. On écoute ce midi Sean Paul et Dua Lipa, Joanna Osborne avec One of Us, Creed, Matchbox 20, les Hootie and the Blowfish, Nelly Furtado. Tout ça, c'est à venir d'ici 13 heures au hit de l'été sur la superstation. On débute avec Rockabye et les Clean Bandits.

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Joanne Osborne et One of Us au Hit de l'été, une présentation de Bathurst Toyota, rue Sainte-Anne, simplement pour une plus belle expérience. À venir, Tyler Hubbard. Mais voici Sean Paul et Dua Lipa et No Lie.

C'est de la pluie attendue sur nos secteurs aujourd'hui, 5 à 10 mm. Il y a même risque d'un orage plus tard cet après-midi, maximum 24, humidex 32. En ce moment, il n'y a pas énormément de changements. C'est toujours le même constat. Là, on a 22, 29 avec l'humidex sur la péninsule acadienne, 23, 20, 31 là, avec l'humidex pour la région chaleur, 20, 27 avec l'humidex pour le Restigouche et Miramichi, 23, 31 avec l'humidex. 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On vous propose Creed avec One Last Breath.

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3: C'est presque terminé au hit de l'été, mais on a le temps d'entendre deux dernières pièces, soit celle de R.E.M. et Losing My Religion, Nelly Furtado, Turn Off the Lights, les hits de l'été qui vous ont été présentés par Bathurst Toyota, votre concessionnaire pour la région chaleur et pour la péninsule acadienne. 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Moi, je vous retrouve dans les prochaines minutes puisque je suis avec vous jusqu'à 14h sur La Superstation.

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2: Génération. Juillet nous quitte, à où nous arrivent les vacances. Génération se poursuivent. Des numéros 1 de cinéma, La Bamba 87 et Batman 95. Kiss from a Rose de Seal. Ozzy, ça fait déjà un an, il n'a pas écouté ses médecins. Il voulait vraiment faire un dernier show. D'abord, bonne fête à Joe Elliott, célèbre chanteur fondateur de Def Leppard, 67 ans ce 1er août. Would pour some sugar on me.
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L'album mythique des Beatles, lancé le 5 août 1966, 60 ans donc cette semaine. Génération Hit Millionnaire de 76, Boston More Than a Feeling.

0: pas avoir écouté ses médecins deux semaines avant lui ont dit « Pas de dernier show, Monsieur Osborne, vous êtes sur le point de mourir. » Ah, je le fais quand même, bien assis sur le gros fauteuil noir du prince des ténèbres pour 5-6 chansons une dernière fois avec Black Sabbath dans sa ville d'origine, Birmingham. Déjà un an, Ozzy, on t'aimera toujours.
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Jolène Morin, montréalaise, 1953, fait donc 73 ans, 50 ans et plus de carrière et des shows bientôt. Billy de Shawinigan le 7 août et le 5 septembre, le Grand Centre Vidéotron de Québec.

0: du rock and roll dit Tex-Mex. Qu'est-ce que c'est? Ben, c'est Los Lobos des Mexico-Américains de Los Angeles. C'est formé depuis 1973. Existe toujours Los Lobos. Ils ont donné un show à Cape Cod récemment. J'ai des amis qui ont entendu des petits bouts du show. Alors, du rock and roll Tex-Mex, country, rhythm and blues, musique traditionnelle espagnole, mexicaine aussi. C'est pour ça que c'est eux autres qui avaient été choisis pour faire la trame de la Bamba en 87.
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11: Juillet, nos kits à eau nous arrivent et l'été se poursuit. Top succès, bienvenue. Totalement free ici, pas de tarifs imposés à personne. Juste du fun en sandales. Bob au micro. Louis Fonzie s'en vient. Daddy Yankee, les trois accords et Kid Rock all summer long.

top 100 des meilleures chansons du 21e siècle, publiées récemment par le Billboard, le premier 25 ans complet, 1er janvier 2000 au 31 décembre 2024. C'est pas les meilleurs côté goût, c'est question côté performance sur le Hot 100 Billboard. On n'écoutera pas les 100, mais au moins les deux premières. 14...

0: Semaine au top 40, 57 semaines au top 10 entre février 2020 et avril 2021. Et 4 semaines numéro 1, avril-mai 2020, The Weeknd, au top 100 des meilleures chansons du 21e siècle, Blinding Lights.
1: À

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4: Spider-Man, c'est la grosse sortie de la semaine au cinéma. Notre petite chronique s'en vient. Madonna, Sabrina Carpenter aussi, Bring Your Love. Machine Gun Kelly, Jelly Roll, lui aime toujours s'amuser autour de la lutte WWE. C'est SummerSlam de ce temps-là. Et Barbie, signature Miley Cyrus, toujours disponible depuis le début de l'été. 125 $ canadiens. Ça vient avec des beaux verres fumés et un micro. Flowers.
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L'un des films les plus attendus de l'été 2026, c'est maintenant Spider-Man, un jour nouveau avec Tom Holland. C'est son sixième Spider-Man, si on compte son apparition dans Captain America Civil War en 2016 et les deux Avengers. Là, c'est un jour nouveau, quatre ans plus tard, après les événements de No Way Home, Peter Parker, maintenant adulte, il vit seul et se consacre entièrement à la protection de la ville de New York. Les criminels, maintenant, sont encore plus étranges, des méthodes infaillibles, sont invisibles. Tom Holland, entre 20 et 25 millions, son salaire sur le budget de 275 millions. Réalisation Destin Daniel Cretton, Spider-Man, un jour nouveau. Je te souhaite de bons moments au cinéma, en famille.

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0: C'est nuageux, des averses débutantes cet après-midi, risque d'un orage tard cet après-midi, 5 à 10 mm avec un maximum 24, humidex 32. Ce soir et cette nuit, des averses, risque d'un orage tôt ce soir, 5 à 10 mm, minimum 18. Et demain mardi, des averses cessant en mi-journée, généralement nuageux ensuite, avec un maximum 21, humidex 25.
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0: l'été, c'est pas tout, même rendu au mois d'août. Bonnes vacances, quelques jours, quelques semaines, et je connais des gens dont c'est le premier été à la retraite. Hey, tu retournes quand, toi? Jamais. Ah bon? Pas de retraite pour lui, complètement. Il est pas capable, 79 ans, se boucle deux soirs de spectacle en octobre à Mexico City. Voici Elton John.
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que du soleil en hommage à Jean Leloup. Tout est complet jusqu'à la mi-août, les 78 473 places aux représentations, tous vendus, incluant les trois supplémentaires. Une 10e édition record, dit-on, pour l'hommage à Jean Leloup. Les numéros 1 de l'été, 6 semaines à partir du 26 juillet 2014, les Torontois Magic.

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1: Deux affaires à souligner au début d'août. La journée de la moutarde, le 2, la bonne genèse, où la moutarde de style baseball sur hot dog stimé, un régal. Je souligne l'excellent produit de la marque québécoise Fire Barnes, sauce et surtout moutarde. Et le 1er août, journée officielle des châteaux de sable. La grosse compétition de châteaux de sable arrive justement 7 au 9 août, 40e édition aux ailes de la Madeleine. On attend 350 constructeurs, la grosse affaire, pour le concours à la plage Sandy Hook, île du Havre-Aubert, île de la Madeleine.

0: adapté.
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3: C'est nuageux, des averses débutant cet après-midi, risque d'un orage tard cet après-midi, 5 à 10 mm avec un maximum 24, humidex 32. Ce soir et cette nuit, des averses, risque d'un orage tôt ce soir, 5 à 10 mm, minimum 18. Et demain mardi, des averses cessant en mi-journée, généralement nuageux ensuite, avec un maximum 21, humidex 25.
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mode olympique avec l'art des Robert Charlebois, sans oublier Nadia. Le 1er août, spectacle 50e anniversaire, feu sacré pour les 50 ans des Jeux de Montréal. Voici William Cloutier et Phil Roquette en nouveauté. Yeah!

Entre signé Corey Hart et un grand amant du Québec a enregistré son premier disque solo et une dizaine de chansons avec The Police, Sting, 4 soirs, Saint-Denis, 26, 27, 29, 30 octobre. Va être proche de même. Sting avec Pink et Marshmello, Dreaming à la reprise.

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4: OK, Bob, fini les cannes. Pour quelques semaines, le maïs est en épi, du gros sucré. Une ou deux couleurs, parfait pour ton épluchette du chalet, bouillie dans la grosse marmite salée ou avec encore sa pelure sur le barbecue. À chacun son maïs.

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1: Beaucoup plus tôt cette année, leur célèbre festival de la poutine de Drummondville, 6, 7, 8 août. Et nouveau terrain aussi, on s'en va sur le terrain du cégep de Drummondville. Beaucoup de changements et toujours le même plaisir. Festival de la poutine dans le centre du Québec. Les invités, JF Posé, Cœur de Pirate, entre autres aussi, Lou-Adrienne Cassidy le vendredi soir. Fred's et Loud aussi. Et le Festival des Trois Accords. La poutine de Drummondville. Album 21 à venir, le Britannique Adele. Et le nouvel album de Chabouzi est maintenant disponible. Il y avait tout un titre, cet album-là. The Outlaw Cherry Lee and Other Western Tales. À l'époque, sur un 33 tours, ça aurait été un 33 tours double. Watch out for a bar song.
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13: There's

0: chanteuse Taylor Swift aussi. Beaucoup de bonheur depuis son mariage du 3 juillet. Bottle Up sur la bande musicale du film Pat Patrouille le 14 août. Les Backstreet Boys jusqu'à la fin août dans la sphère de Vegas. Ensuite, les Eagles et entre-temps, Metallica, c'est fou de même. À venir.
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1: Et la musique pour passer un bel été, c'est ici le Rock Tex-Mex de San Angelo, Texas. Le groupe Lost Lonely Boys fait de la musique Tejano.

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8: Party. Ouverture officielle de la Playa del Bobby aujourd'hui, bien installée et bien équipée. Barbecue, bar à crème glacée, espace cocktail ou mocktail et un hommage à la root beer tantôt. Root beer float, ça c'est bon et sucré. Et toute la musique qu'il faut pour le plaisir. Classe moyenne, je suis en vacances, je fais ce que je veux tantôt. Les Doobie Brothers, Long Train Running et d'abord Farruko.

0: Recrudescence des ventes de bobettes blanches grâce à classe moyenne orange l'essence en vacances. Top succès en mode beach party, le Root Beer Float chaque 6 août. Ah, ça, c'est bon dans un boc bien froid, voire glacé. Tu le places au congélateur une heure ton boc et en sortant, tu verses ta Root Beer préférée et une boule de crème glacée vanille. De préférence, la Quaticoke, la meilleure. Et là, tu plantes ta paille là-dedans et tu savoures le Root Beer Float, un classique de l'été. Sans alcool, évidemment. Dans le Beach Party, Kai Godona Summer Hot Stuff, Mike DeMero, Holly Holly et Don Omar Lucenzo. À venir.
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1: En attendant de te parler de Spider-Man tantôt, la chronique cinéma, salut à Jerry, Ginger Spice, Géraldine Estelle Horner, dite Jerry Halliwell des Spice Girls, son anniversaire le 6 août, né à Watford, en banlieue de Londres. 54 ans à la Ginger Spice, Géraldine, avec un hit solo, une reprise. It's a Raining Man.
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4: Dans la Ligue de baseball intermédiaire de la vallée de la Miramichi, les Aigles de Tracadie joueront leur dernier match de la saison régulière demain soir à Chatham face aux Tigers. Le premier lancé sera effectué à 19h30. Ils ont une fiche de 4 victoires en 17 rencontres et occupent le 4e rang de la Ligue. Au soccer senior, les matchs éliminatoires de la Ligue de soccer senior de la Côte-Nord se poursuivaient hier. Dans l'une des demi-finales, l'équipe service financier Tracy Grandchaleur a obtenu une place en grande finale grâce à une victoire de 3-2 face au FC Edmundston au terrain synthétique de Petit Rocher hier. Au total des buts marqués après deux matchs, l'équipe Chaleur a donc remporté la demi-finale par un score de 4-2. Drew Steven, Mohamed Kodé et Robert Matto ont marqué les trois buts pour l'équipe Chaleur. Matthew Tongues a été nommé joueur du match pour sa performance excellente en défensive. Dans l'autre demi-finale, le FC Péninsule tirait de l'arrière 4-1 face au Restigouche United. L'équipe du Restigouche est assurée d'une place en grande finale malgré une victoire de 2-0 hier du FC Péninsule. Ce résultat amenait donc le total des buts à 4-3. La finale sera disputée dimanche prochain au terrain synthétique de Petit Rocher. L'heure du match n'a pas encore été déterminée, mais devrait être confirmée d'ici demain. Au hockey senior féminin, on a annoncé une nouvelle équipe dans la région du Restigouche, soit le Norton Shield. L'équipe jouera parfois à Carrollton et parfois à Dalhousie. Cette équipe se joindra à une ligue qui compte déjà parmi ses rangs les Blades de Batters et des équipes de Renews et de Miramichi. Plus de détails concernant l'horaire des parties de la saison 2026-2027 seront publiés plus tard. Au hockey M16 AAA, la phase 1 du camp d'entraînement de la nouvelle équipe, le Storm du Nord-Est, débutera le 3 septembre prochain. Le personnel de l'équipe finalise actuellement tous les derniers détails. Le lien d'inscription ainsi que l'horaire complet du camp d'entraînement seront publiés en ligne d'ici quelques jours. Également au hockey, cette fois-ci au niveau mineur, la nouvelle association du club Hockey Chaleur procédera aujourd'hui à l'ouverture des applications pour les postes d'entraîneurs et d'entraîneurs adjoints. Tous les niveaux sont à la recherche d'entraîneurs, soit de M7 à M18. L'application peut se faire en ligne à partir de la page Facebook. À la course, Jonathan Legault et Olivier Arsenault ont remporté l'or à la 466e édition du demi-marathon de l'Acadie hier. 18 coureurs se sont donné rendez-vous hier matin pour cette édition. Il y avait 9 coureurs au demi-marathon et 9 coureurs aux 10,55 km. Au demi-marathon, Jonathan Legault de Dieppe fut le plus rapide en 1h38 minutes et 33 secondes, suivi de Gary Kenny de Tracadie en 1h42 minutes et 35 secondes. Luc Renault de Guelph, Ontario, a terminé troisième avec un chrono de 1h49 minutes et 10 secondes. Chez les dames, Ariane Saunier fut la plus rapide avec un chrono de 1h49 minutes et 25 secondes. Louise Thibodeau de Beresford a terminé deuxième. Lucienne Roy de Petit Rocher a terminé troisième. Elle complétait ainsi son 50e demi-marathon de l'Acadie et elle se verra remettre une plaque commémorative lors de la prochaine course en septembre. Au 10,55 km, Olivier Arsenault de Tracadie a remporté l'or avec un temps de 51 minutes 56 secondes, alors que son frère Philippe Arsenault l'a suivi en 54 minutes et 4 secondes. Monica Mallet-Saunier de Tracadie a terminé troisième en 56 minutes et 55 secondes. Chez les femmes, la deuxième place est allée à Jade Semping de Windsor, Ontario, alors que Sylvia Antuna de Tracadie complétait le podium en troisième place. La prochaine course aura lieu le 6 septembre prochain. Également à la course, c'était la course du Homard, 5 km de Pigeon Hill en fin de semaine. Hier, Jonathan Dubé d'Inkerman a remporté la course chez les hommes avec un chrono de 19 minutes et 33 secondes, suivi de près par Jean-Éric Chiasson de Caraquette qui a franchi la ligne d'arrivée 2 secondes plus tard. En troisième place, on retrouve Philippe Baudin de Pigeon Hill. Chez les femmes, la meilleure a été Alexandra Duguay de Chipagan. Elle a enregistré un temps de 22 minutes et 23 secondes. Elle a été suivie par Abigail Duguay de Petite-Lamèque en deuxième position et Marie-Lou Haché de Chipagan en troisième. Au total, ce sont 89 coureuses et coureurs qui ont participé à cet événement. Au volleyball à Belleville, dans le secteur Beresford, on offre maintenant 2 terrains de volleyball de plage. Ils sont situés devant le Sportec Rodolphe Boudreau dans le quartier des Loisirs. Afin de garder les terrains en bon état, on demande aux joueuses et aux joueurs de respecter les règlements suivants. Les bicyclettes, trottinettes et tout autre équipement similaire sont interdits sur les terrains. Aucune nourriture n'est permise, tout comme les animaux et les jouets. Et au soccer, l'équipe M15 Chaleur a remporté l'or au tournoi Clippers à Hunter River sur l'île du Prince-Édouard en fin de semaine. L'équipe a remporté la finale 4-2 face à Fundy. C'était le sport régional.
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L'été 2026, c'est maintenant Spider-Man, un jour nouveau avec Tom Holland. C'est son sixième Spider-Man, si on compte son apparition dans Captain America Civil War en 2016 et les deux Avengers. 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Les criminels, maintenant, sont encore plus étranges, des méthodes infaillibles sont invisibles. Tom Holland, entre 20 et 25 millions, son salaire sur le budget de 275 millions. 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
12: Cet été, c'est Beach Party. La Playa est ouverte. Apporte ta petite pelle, ta petite chaudière ou autre instrument. On va se faire un gros château de sable aujourd'hui en l'honneur des îles de la Madeleine. Le gros concours, c'est la 40e édition, 7 au 9 août. C'est fou, fou, fou. J'ai les images en hyperlien sur le Facebook de Top Succès. Bienvenue encore. Dai Dai, Shakira s'en vient. Et aussi, Miranda, vamos a la playa.

vacances c'est pas un beach party, c'est les fêtes acadiennes officiellement la date le 15 août, mais déjà des célébrations un peu partout. Tourisme nouveau-brunswick.ca pour les principales attraits touristiques. DestinationOntario.com et BonjourQuébec.com, tout ça en hyperlien sur le Facebook, top succès. Si on veut voyager bien informé, ça passe par là. Et aussi le gros concours de Château de Sable aux îles de la Madeleine, je t'en reparle tantôt, on écoute Pitbull.

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10: Comment t'as dit ça tantôt, Bobby? Root beer float? Oui, dans le boc de bière, mais tu remplaces par de la root beer et une boule de crème glacée vanille qui flotte sur le dessus à boire sans modération. Bon beach party. N'oublie pas, on se confectionne un château de sable géant tantôt hein, en l'honneur des gens des îles de la Madeleine. C'est le gros concours chaque mois d'août. Calvin Harris s'en vient, Raffi et Apache Indian.

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1: On a eu beaucoup bon temps ici à Montréal, mais c'est l'heure qu'on est parti gone back dans la Louisiane. On va faire une petite chanson de au revoir pour vous autres.

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